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3: Sur votre plateau télé ce soir, un réseau social, un indépendantiste et un classique. TikTok, un réseau sous influence sur Arte, documentaire. Né en 2017, TikTok s'est imposé comme l'un des réseaux sociaux les plus populaires à travers la planète. Cette application chinoise de partage de vidéos compte désormais plus d'1,5 milliard d'utilisateurs. Cette révolution technologique constitue aussi un impressionnant réservoir de données personnelles.
4: Comment fonctionne cette machine TikTok? Pourquoi certains pays l'ont déjà bannie et d'autres s'interrogent? Quelle peur et quel danger suscite-t-elle? Qualifiée de bras armés de Pékin, comment s'est-elle imposée au cœur de la confrontation entre la Chine et les États-Unis?
3: Yvan Colonna, une tragédie corse sur France 2, mini-série documentaire. Comment devient-on nationaliste corse quand on est fils d'un père député et d'une mère bretonne? Ce premier épisode retrace l'itinéraire politique d'Yvan Colonna, qui grandit dans le sud du Nil, gagné par le tourisme de masse et privé d'université. Flashdance sur TFX, film musical. Alex Owens vit à Pittsburgh où le travail se fait rare. Elle a dû se faire embaucher comme soudeur sur un chantier. Le soir, pour arrondir ses fins de mois, elle se produit dans un cabaret. Mais la vraie vie d'Alex, c'est la danse. Elle rêve de vivre de sa passion. TikTok, un réseau sous influence sur Arte. Yvan Colonna, une tragédie corse sur France 2. Et Flashdance sur TFX. Très belle soirée télé à tous.

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1: Et nous sommes le 9 juin aujourd'hui, nous fêtons les Diane, les José et les Féliciens. Et en ce 9 juin, je pourrais vous parler du massacre de Tulle qui avait fait 213 victimes en 1944 ou de la création de l'association de lutte contre le sida ACT UP en 1989. J'aurais aussi pu vous parler de Donald Duck qui fait ses débuts au cinéma avec un petit rôle en 1934. Mais le 9 juin 1999, les plus vieilles empreintes d'Homo sapiens sont découvertes dans la grotte Chauvet. L'histoire commence 5 ans plus tôt, le 18 décembre 95, Jean-Marie Chauvet se promène avec deux amis dans la campagne escarpée ardéchoise. Tous les trois sont spéléologues et un courant d'air qui sort d'un petit trou attire leur attention. La cavité est connue, mais derrière un éboulis qui dégage et derrière lequel ils se faufilent, ils font une découverte stupéfiante, des centaines de peintures et de gravures. Pour éviter les erreurs commises à Lascaux et les dégradations, les autorités décident de ne pas ouvrir la grotte au grand public. Il faut dire que la découverte est majeure. Certains dessins datent de 36 000 ans avant notre ère. Le site comporte plus de 1000 peintures rupestres, dont 425 représentent 14 espèces différentes d'animaux, principalement des félins, des mammouths et des rhinocéros. La grotte est inscrite au patrimoine mondial de l'UNESCO depuis juin 2014. Pour protéger le site originel, mais aussi permettre au monde de découvrir ses merveilles, une réplique a été créée à Vallon-Pont-d'Arc et a ouvert ses portes en 2015. La citation du jour est signée de Jean Clotte, historien spécialiste du paléolithique et responsable de l'étude scientifique de la grotte Chauvet. Tout art et message.

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1: Bonjour à tous, chers béliers, vous pourriez avoir envie de provoquer une discussion que tout le monde évite depuis un moment. Faites-le avec calme, les béliers.
2: Taureau, quelque chose d'apparemment banal pourrait réveiller une envie oubliée aujourd'hui.
3: Gémeaux, la journée ne vous demande pas de tout comprendre, seulement d'identifier ce qui mérite vraiment votre attention.
4: Les cancers, vous pourriez ressentir une distance inhabituelle avec quelqu'un.
5: Les lions, c'est dans vos réactions spontanées que les autres percevront le plus votre sincérité.
6: Du côté des vierges, vous aurez envie de remettre de l'ordre dans un domaine précis de votre vie. Mais le vrai changement viendra peut-être d'un détail émotionnel.
7: Les balances, une situation que vous essayez de maintenir équilibrée, pourrait enfin montrer ses limites et honnêtement, cela vous soulagera plus que vous ne l'imaginez.
8: Les scorpions, une envie de bouger, de partir ou de casser la routine pourrait devenir très forte aujourd'hui.
9: Quant à vous les sagittaires, vous comprendrez rapidement ce qui motive réellement quelqu'un autour de vous.
10: Les capricornes, vous pourriez avoir un moment de recul assez brutal sur vos priorités récentes.
11: Les verseaux, ce qui vous semblait indispensable il y a quelques semaines pourrait soudain est venu devenir beaucoup moins lourd.
12: Et puis enfin, chers poissons, même un changement minime d'environnement ferait énormément de bien à votre esprit.
13: Je vous souhaite à tous une excellente journée. Prenez soin de vous. 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

0: Très bon réveil, 6h. Ouais. Ah, on commence fort la journée, hein. Soyez les bienvenus dans cette nouvelle édition du 6-9 sur Radio. Vous avez un petit peu de mal, rassurez-vous, je vais vous booster moi. Dans un instant, Jean-Jacques Goldman, encore un matin. Et celui-là, il sert pas à rien, il y aura D6 et Théodora. Et avant cela, c'est le rendez-vous de l'info, le 2 minutes info. Bonjour.
1: Bonjour à tous. Des milliers de personnes réunies hier pour dénoncer les dysfonctionnements de la justice dans l'affaire Liana. Des rassemblements ont été organisés dans des dizaines de villes à l'appel de plusieurs associations féministes de protection de l'enfance, mais également devant le ministère de la Justice à Paris, malgré l'interdiction émise par la préfecture. À Agen, dont le parquet est chargé de l'affaire, au moins un millier de personnes de tout âge ont manifesté. Les associations, elles, réclament maintenant l'adoption d'une proposition de loi intégrale de lutte contre les violences faites aux femmes et aux enfants. Un texte déposé fin 2025, mais qui n'a jamais été examiné. Un sujet qui pourrait être abordé ce matin par le gouvernement. Sébastien Lecornu réunit les ministres sur la protection de l'enfance. Gérald Darmanin, lui, a de nouveau reconnu certaines défaillances de la justice après la mort de Liana. Le ministre de la Justice qui était hier soir sur le plateau de BFM TV. Dans le reste de l'actualité, deux nouvelles plaintes ont été déposées contre Patrick Bruel. Deux autres devraient l'être la semaine prochaine. Le chanteur a été placé en garde à vue hier pour des faits qui concernent 13 victimes présumées. L'artiste de 67 ans est accusé par plusieurs femmes de viol et d'agression sexuelle. Il nie les faits. Pour équilibrer le système de retraite, il faudrait reculer l'âge de départ légal à plus de 67 ans en 2070. C'est la préconisation émise hier par le Conseil d'orientation des retraites. Il prévoit en effet un déficit de 2,4% du PIB, en cause une natalité plus faible que prévu. La tension toujours aussi forte au Moyen-Orient. Les États-Unis disent avoir tiré et mis hors service un pétrolier. Le navire aurait violé le blocus des ports iraniens dans le golfe d'Oman. En parallèle, Israël poursuit ses frappes dans le sud du Liban contre le Hezbollah. 7 personnes, dont un enfant, ont été tuées hier. Et puis on termine avec le football et la victoire des Bleus hier soir face à l'Irlande du Nord. Les hommes de Didier Deschamps jouaient à Lille en match amical. Ils se sont imposés 3-1 après leur défaite 2-1 contre la Côte d'Ivoire. L'équipe de France s'envole pour Boston demain après-midi. Les Bleus affronteront le Sénégal mardi prochain pour leur tout premier match du Mondial. Excellent début de journée à tous.

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0: C'est vraiment là que je me dis que j'ai fait le bon choix en faisant, en décidant de faire de la radio et pas me lancer dans la chanson. Ah, moi je ferai pas le casting de The Voice. Ou alors The Voice Casserole, un truc comme ça, éventuellement, je sais pas. En attendant, bonjour tout le monde et bienvenue. Mardi aujourd'hui, deuxième de la semaine, 9 juin. On espère que vous avez passé tous et tous une très belle nuit. Vous avez un petit peu de mal, vous l'aurez donc compris. On est bien en forme nous ce matin. On sera là pour vous accompagner avec le coup d'œil sur l'éphémérite dans un instant. La question du jour, vos rendez-vous habituels, c'est-à-dire l'horoscope de Camille, le 2 minutes info ce matin, vos anniversaires comme tous les jours, et puis toujours plus de hits pour replonger dans le bol de café avec Lewis Capaldi sur Déprime FM. Dès maintenant, on fait 6 Survive pour vous souhaiter un bon réveil.

0: Louisa et Bleu Soleil avec le soleil bleu pour se sortir la tête de l'oreiller.
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0: Et aujourd'hui 9 juin, mardi, 160e jour de l'année. Aujourd'hui nous gagnons une minute d'ensoleillement. Les Dianes sont à l'honneur ainsi que les Féliciens. Bonne fête à vous mesdames, mesdemoiselles ou messieurs. Nous gagnons une minute d'ensoleillement. En juin, la pluie qui vient d'amont trempe la terre jusqu'au fond. Et puis le proverbe nous dit qui parle sème, qui écoute, eh bien récolte. Bon anniversaire à vous. Tous les matins, les auditrices et les auditeurs de Radio 8 sont à l'honneur. On se répète, mais pourtant c'est une réalité, c'est un automatisme. On est là pour ça. Aujourd'hui, c'est l'anniversaire de Hervé Sénéchal de Douzy. C'est également l'anniversaire de Émilie Seriani de Vouziers, Franck Bayeux de Vaumontreuil. Et puis on terminera pour cette heure avec Karine Bazic de Vidi. Bon anniversaire aux personnes que j'ai citées, bien évidemment. Allez, restez avec nous dans un instant. Toujours plus de hits. Oh, ben on va bouger encore un petit peu. Ce sera avec Bruno Mars. Hein. Oh, where? I just might avant 6h30. Et à 6h30, le 2 minutes info, ce sera avec René.
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0: Tout va bien dans les Ardennes, on vous accompagne peut-être déjà sur les routes. Radio 8, il est 6h30. Ça va revenir très vite, hein, avec notamment Ed Sheeran, la météo et le premier coup d'œil pour cette journée. Et mais pour l'heure, eh bien, c'est l'info. Le 2 minutes info à retrouver dès maintenant, et c'est avec René. Bonjour René.
1: Bonjour, on débute cette édition par une page justice à Sedan. Radia, une Sedanaise condamnée pour outrage et violence sur des policiers. Les faits sont déroulés le 1er février dernier à Sedan. En état d'ébriété, la prévenue insulte les policiers. La situation dégénère lors de son transfert à l'hôpital lors d'une fouille de sécurité avec des coups portés aux agents, des faits partiellement filmés d'ailleurs par les caméras piétons des fonctionnaires. Deux policiers ont été blessés. Le tribunal a finalement condamné la prévenue à 140 heures de travaux d'intérêt général et inéligible pendant 2 ans. Elle devra également verser 200 euros de dommages et intérêts à chacun des deux policiers. Ailleurs en France, le choc après l'assassinat de Liana. Plus de 200 rassemblements pour dire stop à la défaillance de la justice. Dans les Ardennes, près de 200 personnes étaient réunies hier soir devant le palais de justice. Sébastien Lecornu prévoit lui de convoquer une réunion de travail sur la protection de l'enfance dans la matinée. Gérald Darmanin et Laurent Nunez devraient être auditionnés ce mardi au Sénat. À Sedan, soirée de gala caritative ce samedi 13 juin à 19h30, salle Cunin-Griden. Les femmes ardennaises, chefs d'entreprise, organisent une soirée caritative placée sous le signe du partage, de l'élégance et de la solidarité. Tous les dons récoltés seront reversés à la lutte contre le cancer du sein. Écoutez Émilie Bonnefoy, présidente de l'association au micro de Radio 8.
2: La soirée commencera par un cocktail signature signé par Eric Grec. Ensuite, nous aurons la boutique Loumillou de Sedan qui présentera ses tenues de prêt-à-porter. Elles seront sublimées par les Miss Ardennaises fraîchement élues à la salle Marcillet et sublimées par l'Institut de beauté Bellissime de Sedan. Nous poursuivrons ensuite la soirée par le repas sous forme de buffet, signé par le chef Maxence Gérard, et les élèves du lycée hôtelier de Bazeille seront là pour le service. Ensuite, le talentueux Alexander chantera ses meilleurs tubes sur le thème des années 80. Donc la soirée établit un tarif de 60 euros et pour respecter l'organisation des prestataires, le lien donc est disponible jusque ce soir 20h. Tous les bénéfices seront reversés à la lutte contre le cancer du sein. Hein, vraiment une cause qui nous est chère et que nous soutenons depuis le début de notre engagement.
1: L'association qui compte à ce jour 25 adhérentes, tarif de ce repas caritatif 60 euros par personne. Réservation et tous les éléments sont à retrouver sur notre site internet. Et puis on termine avec du foot et la victoire des Bleus hier soir face à l'Irlande du Nord. Les hommes de Didier Deschamps jouaient à Lille en amical. Ils se sont imposés 3-1 après leur défaite de 2-1 contre la Côte d'Ivoire. L'équipe de France s'envole pour Boston demain après-midi. Les Bleus affronteront le Sénégal mardi prochain pour le tout premier match du mondial. Voilà pour l'essentiel.

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1: Bonjour, la couleur du ciel de ce mardi, nous sommes le 9 juin, une belle journée dans l'ensemble avec un ciel dégagé, malgré quelques ondées éparses dans le ciel du département, les températures de 10 à 17 degrés, comptez 10 degrés ce matin à Raucourt et Flabat, 17 cet après-midi attendu à Hargny, Malandry et du côté de Sauville. Excellent début de matinée, on se retrouve tout à l'heure dès 7h.
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0: Comment ça va les amis à 7h06 Radio 8, c'est Théorie avec la soirée mondaine.
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0: 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Allez, restez dans le coin sur Radio 8, il y aura la question du jour. On reviendra sur la question du jour d'hier. On aura également l'horoscope de Camille et toujours plus de 8 avec le dernier Jérémy Frérot dès maintenant sur Radio 8.
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0: Toujours plus de 8 bon mardi matin avec nous. Sans Doble et John, si vous aviez un petit peu de mal, c'était San Francisco.
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0: La question du jour, elle arrive. Et tous les matins avant 7h, on revient sur la question de la veille et on jette un coup d'œil sur vos commentaires. Hier, lundi, je vous ai posé la question: comment se profile votre semaine? Est-ce qu'elle s'annonce chargée ou tranquille? Et parmi les commentaires que vous nous avez laissés sur la page Facebook Radio 8 Ardennes, on en a eu quelques-uns. Eve qui nous a dit: en retraite, la vie est belle. Alors, quoi qu'il paraît, quand on retraite, on a plus d'activités que quand on bosse. Isabelle qui nous dit bonjour, on va dire tranquille. Zaza qui nous a dit bien chargé, je travaille au betterave de 7h jusqu'à 16h. Malika qui nous dit chargé, je travaille depuis 4h du matin. Bon courage, hein, Malika. Florence qui nous dit bien chargé. Béatrice, ingérable, pas assez de temps. Et Jennifer qui nous dit, comme toutes les autres semaines, aller-retour école toute la journée pour s'occuper de la maison, repas. Et ben plein de courage. Et puis ben, une belle semaine en tout cas, on est avec vous. Alors pour ce mardi, alors c'est une question du jour qui va vous paraître un petit peu surprenante. Et pourtant, est-ce que vous avez déjà commencé la journée avec une phrase du type non mais c'est une blague en fait? Vous savez, la fameuse phrase qui commence déjà exaspérée, qui nous dit que la journée va être un peu compliquée. Est-ce que vous avez déjà commencé la journée avec un non mais c'est une blague? Vous répondez sur la page Facebook Radio 8 Ardennes, comme tous les matins vous vous exprimez. Très bon réveil avec nous, le 2 minutes info avec René tout à l'heure à 7h. Et toujours plus de 8 avec Miley Cyrus. Et avant cela, c'est l'horoscope que l'on retrouve dès maintenant et c'est avec Kelly.
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3: Bonjour à tous, chers béliers, vous pourriez avoir envie de provoquer une discussion que tout le monde évite depuis un moment. Faites-le avec calme, les béliers. Taureau, quelque chose d'apparemment banal pourrait réveiller une envie oubliée aujourd'hui. Gémeaux, la journée ne vous demande pas de tout comprendre, seulement d'identifier ce qui mérite vraiment votre attention. Les cancers, vous pourriez ressentir une distance inhabituelle avec quelqu'un. Les lions, c'est dans vos réactions spontanées que les autres percevront le plus votre sincérité. Du côté des vierges, vous aurez envie de remettre de l'ordre dans un domaine précis de votre vie. Mais le vrai changement viendra peut-être d'un détail émotionnel. Les balances, une situation que vous essayez de maintenir équilibrée, pourrait enfin montrer ses limites et honnêtement, cela vous soulagera plus que vous ne l'imaginez. Les scorpions, une envie de bouger, de partir ou de casser la routine pourrait devenir très forte aujourd'hui. Quant à vous, les sagittaires, vous comprendrez rapidement ce qui motive réellement quelqu'un autour de vous. Les capricornes, vous pourriez avoir un moment de recul assez brutal sur vos priorités récentes. Les verseaux, ce qui vous semblait indispensable il y a quelques semaines pourrait soudain et devenir beaucoup moins lourd. Et puis enfin, cher poisson, même un changement minime d'environnement ferait énormément de bien à votre esprit. Je vous souhaite à tous une excellente journée. Prenez soin de vous.
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0: Bonjour, il est 7h. Dans un instant, je vous donne le sujet de l'info en plus et on va parler des vacances et de la voiture et de la chaleur aussi. Ouais, soyez là, il y aura également l'éphéméride de cette journée, l'horoscope de Camille, la question du jour et puis toujours plus de 8 avec Gims et Soleil dans un instant ainsi que Nadia. Mais là, c'est l'info. Le 2 minutes info à retrouver dès maintenant, c'est avec René. Bonjour René.
1: Bonjour, la ville de Sedan a présenté ce vendredi 5 juin en conseil municipal les conclusions d'un vaste audit de son patrimoine d'éclairage public, bilan des installations vieillissantes, des zones trop sombres ou trop peu éclairées et une facture de travaux estimée à près de 3,4 millions d'euros. C'est le cabinet Acer, basé à Épinal, qui a mené les études lancées en 2023 et 2024 sur l'ensemble du parc d'éclairage sedanais sur les 3669 luminaires que compte la ville. 2157 ont été classés comme énergivore, inadapté, en fin de vie, voire dangereux. Seulement 30% du parc est déjà équipé en LED. Écoutez les précisions du maire de Sedan, Didier Herbillon.
2: L'éclairage public à Sedan, c'est 3700 points d'éclairage. C'est juste beaucoup. Et beaucoup d'entre eux étaient obsolètes, à la fois sur leur mât, mais aussi sur leur éclairage type. Il fallait passer en LED. On a commencé à le faire, mais on est encore loin d'avoir terminé. On est autour aujourd'hui de 30% de LED utilisé. Il fallait aussi sécuriser un certain nombre d'armoires électriques qui aujourd'hui sont un petit peu dépassées. Bon, bref, un gros travail de modernisation, de sécurisation et de normes.
1: Face à ce tableau, la ville entend désormais agir de manière structurée à travers un schéma directeur d'aménagement lumière. Les travaux seront hiérarchisés en 5 niveaux d'urgence, du plus critique jusqu'aux investissements de valorisation patrimoniale à plus long terme. L'enveloppe totale estimée pour l'ensemble du programme pluriannuel s'élève à plus de 3 300 000 euros. À Givet, deux hommes condamnés pour extorsion. L'affaire remonte au 1er avril 2025 lors d'une soirée organisée dans un appartement de Givet. Une altercation éclate entre deux prévenus et la victime sur fond de différends concernant de l'argent et du tabac. La victime a expliqué avoir été contrainte de se rendre à plusieurs distributeurs afin d'effectuer des retraits d'argent sous la menace. Après ces retraits, les deux protagonistes seraient retournés à l'appartement où de nouvelles violences auraient été commises. Des voisins vont finalement intervenir pour mettre fin aux agissements des deux malfrats. Le tribunal a condamné l'un des deux prévenus à 8 mois de prison ferme avec un aménagement sous bracelet électronique de 2 mois. Son complice écope lui d'une amende de 500 euros pour dégradation. Le choc en France après l'assassinat de Liana, plus de 200 rassemblements pour dire stop à la défaillance de la justice dans les Ardennes. Près de 200 personnes étaient réunies hier soir devant le tribunal de Charleville-Mézières. Sébastien Lecornu prévoit de convoquer une réunion de travail sur la protection de l'enfance, ce dans la matinée. Et puis en football, pour la rencontre décisive de ce dimanche, pour la montée en National 2, le CS d'Ardennes a décidé d'inviter ses supporters. À cette occasion, l'entrée sera gratuite en tribune honneur, a annoncé hier le club. Le CSSA qui reçoit Metz à 15h dimanche et devra s'imposer par 2 buts d'écart pour espérer décrocher son billet pour la montée en N2. Voilà pour l'essentiel de l'actualité.
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0: Très bon début de journée avec nous, avec un petit souvenir signé Nadia avec Parle-moi.
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0: Nouvelle heure ensemble, merci d'être là. Il y aura vos rendez-vous habituels, le retour de l'info tout à l'heure à 7h30 avec René, l'horoscope de Camille, la question du jour. Dans l'info en plus, tout à l'heure, on parlera des fortes chaleurs qui abîment également la voiture. Il n'y a pas que l'organisme qui souffre et on rentrera dans le détail et notamment vous ferez une petite piqûre de rappel sur les éléments à vérifier pour profiter de vos vacances pleinement et éviter de vous retrouver sur la BAU, hein. Traduction, la bande d'arrêt d'urgence. En attendant, sur Radio 8, restez avec nous, il y aura l'éphéméride dans un instant, Somber et Potential à suivre et Nike. Dès maintenant, voici One Track Mind sur Radio 8.
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0: Tout va bien dans les Ardennes. Radio 8 vous accompagne. À l'instant, c'était Summer.
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0: Aujourd'hui nous sommes mardi, nous sommes le 9 juin. Aujourd'hui nous sommes le 160e jour de l'année. Les Dianes à l'honneur ainsi que les Féliciens. Bonne fête à vous mesdames, mesdemoiselles ou messieurs. Nous gagnons une minute d'ensoleillement. Le dicton nous dit en juin, la pluie qui vient d'amont trempe la terre jusqu'au fond. Et le proverbe nous dit, qui parle sème, qui écoute récolte. On vous souhaite également un très bon anniversaire comme tous les matins. Les auditrices et les auditeurs de Radio 8 sont à l'honneur. Aujourd'hui c'est l'anniversaire de Joël Sirot de Doncherie, Séverine Froment de Floin. Et puis bon anniversaire également à Yolande Didot de Don-le-Ménil. Prochain et dernier rendez-vous avec les anniversaires, tout à l'heure, ce sera entre 8h et 9h. Là, vous ne bougez pas. Dans un instant, toujours plus de hits avec le dernier Taylor Swift. Elizabeth Taylor. Et à 7h30, le 2 minutes info, ce sera avec René sur Radio 8.
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0: Tout va bien pour ce début de journée. Radio 8 vous accompagne. Merci d'être avec nous. Et il est 7h30. L'info en plus dans un instant, on parle des voitures qui vont souffrir avec la chaleur de cet été. En attendant, bébé Rex arrive et l'info dès maintenant. Le 2 minutes info à retrouver, c'est avec René. Bonjour René.
1: Bonjour, on débute cette édition par une page justice à Sedan. Radia, une Sedanaise condamnée pour outrage et violence sur des policiers. Les faits sont déroulés le 1er février dernier à Sedan. En état d'ébriété, la prévenue insulte les policiers. La situation dégénère lors de son transfert à l'hôpital lors d'une fouille de sécurité avec des coups portés aux agents, des faits partiellement filmés d'ailleurs par les caméras piétons des fonctionnaires. Deux policiers ont été blessés. Le tribunal a finalement condamné la prévenue à 140 heures de travaux d'intérêt général et inéligible pendant 2 ans. Elle devra également verser 200 euros de dommages et intérêts à chacun des deux policiers. Ailleurs en France, le choc après l'assassinat de Liana. Plus de 200 rassemblements pour dire stop à la défaillance de la justice. Dans les Ardennes, près de 200 personnes étaient réunies hier soir devant le palais de justice. Sébastien Lecornu prévoit lui de convoquer une réunion de travail sur la protection de l'enfance dans la matinée. Gérald Darmanin et Laurent Nunez devraient être auditionnés ce mardi au Sénat. À Sedan, soirée de gala caritative ce samedi 13 juin à 19h30, salle Cunin-Griden. Les femmes ardennaises, chefs d'entreprise, organisent une soirée caritative placée sous le signe du partage, de l'élégance et de la solidarité. Tous les dons récoltés seront reversés à la lutte contre le cancer du sein. Écoutez Émilie Bonnefoy, présidente de l'association au micro de Radio 8.
2: La soirée commencera par un cocktail signature signé par Eric Grec. Ensuite, nous aurons la boutique Loumiou de Sedan qui présentera ses tenues de prêt-à-porter. Elles seront sublimées par les Miss Ardennaises fraîchement élues à la salle Marcillet et sublimées par l'Institut de beauté Bellissime de Sedan. Nous poursuivrons ensuite la soirée par le repas sous forme de buffet, signé par le chef Maxence Gérard, et les élèves du lycée hôtelier de Bazeilles seront là pour le service. Tous les bénéfices seront reversés à la lutte contre le cancer du sein, vraiment une cause qui nous est chère et que nous soutenons depuis le début de notre engagement.
1: L'association qui compte à ce jour 25 adhérentes, tarif de ce repas caritatif 60 euros par personne, réservation et tous les éléments sont à retrouver sur notre site internet. Et puis on termine avec du foot et la victoire des Bleus hier soir face à l'Irlande du Nord. Les hommes de Didier Deschamps jouaient à Lille en amical. Ils se sont imposés 3-1 après leur défaite de 2-1 contre la Côte d'Ivoire. L'équipe de France s'envole pour Boston demain après-midi. Les Bleus affronteront le Sénégal mardi prochain pour le tout premier match du mondial. Voilà pour l'essentiel.
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1: Bonjour, la couleur du ciel de ce mardi, nous sommes le 9 juin, une belle journée dans l'ensemble avec un ciel dégagé malgré quelques ondées. Dans le ciel ardennais, les températures de 10 à 17 degrés, comptez 17 degrés cet après-midi à Lucky, Rimogne ou encore du côté d'Arny et Senuc. Excellente matinée avec nous, on se retrouve tout à l'heure de 8h.
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0: Le dernier Teddy Swims, il est chez nous sur Radio 8 avec Mr. Know-It-All.
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0: Et dans l'info en plus, aujourd'hui, on va parler des fortes chaleurs qui abîment également la voiture. C'est vrai qu'avec les chaleurs et qu'on a eu déjà dernièrement et celles qui arrivent pour cet été, c'est pas seulement l'organisme qui souffre, la voiture aussi. Au-delà de 30 degrés, il y a plusieurs éléments mécaniques qui peuvent être fragilisés et quelques vérifications deviennent indispensables pour éviter la panne. Alors d'abord, le liquide de refroidissement, c'est la priorité absolue. Un niveau trop bas et le moteur peut surchauffer très vite. Même vigilance également pour l'huile moteur, puisqu'une huile usée perd en efficacité avec la chaleur, d'où l'importance de vérifier le niveau avant les longs trajets, voire de faire une petite révision, voire carrément une vidange. On y pense moins, mais la batterie aussi souffre pendant l'été, autant du chaud que du froid d'ailleurs, puisque les températures élevées accélèrent son vieillissement. Un petit contrôle pour éviter la panne surprise. On parle aussi des pneus. Sur un bitume brillant, la pression grimpe facilement, la gomme se fragilise, et puis le risque d'éclatement augmente. Là aussi, on vérifie la pression à froid et l'état général, ça, on le rappelle régulièrement. Et puis enfin, un mot sur la climatisation. Mieux vaut la tester avant les départs, puisqu'une clim défaillante, ça fatigue le conducteur et surtout, ça sollicite davantage le moteur. Maintenant, vous savez. Allez, bonne route par avance et puis de belles vacances. Mais restez là encore un petit bout de temps. M Pokora avec quand même.

0: mardi avec nous dans les Ardennes, Radio 8.
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0: Radio 8, la question du jour, comme tous les matins sur la page Facebook. Si vous n'étiez pas avec nous ce matin, on vous la rappelle aujourd'hui. Et ben, on vous pose la question, est-ce que ça vous est déjà arrivé de commencer la journée avec le célébrissime « Non mais c'est une blague en fait ». Non, vous savez cette phrase, « Non mais c'est une blague ». Est-ce que vous avez déjà commencé la journée avec cette phrase? Alors une autre, vous pouvez nous la mettre en commentaire bien sûr, mais c'est sur la page Facebook Radio 8. Je vous le dis parce qu'en général, la majorité des questions que je vous pose le matin, ben, c'est des choses que j'ai vécues et j'ai envie d'avoir votre ressenti. Et je sais que dernièrement, j'ai commencé la journée avec « Non mais c'est une blague ». En fait, voilà, maintenant vous l'avez. Est-ce que ça vous est déjà arrivé? Vous répondez. Non mais ça c'est pas une blague en fait. David Guetta, Jennifer Lopez avec Save Me Tonight juste avant 8h. Le 2 minutes info avec René dans un instant et tout de suite c'est l'horoscope de Camille.
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2: 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Bonjour à tous, cher Bélier, vous pourriez avoir envie de provoquer une discussion que tout le monde évite depuis un moment. Faites-le avec calme, les Béliers. Taureau, quelque chose d'apparemment banal pourrait réveiller une envie oubliée aujourd'hui. Gémeaux, la journée ne vous demande pas de tout comprendre, seulement d'identifier ce qui mérite vraiment votre attention. Les cancers, vous pourriez ressentir une distance inhabituelle avec quelqu'un. Les lions, c'est dans vos réactions spontanées que les autres percevront le plus votre sincérité. Du côté des vierges, vous aurez envie de remettre de l'ordre dans un domaine précis de votre vie. Mais le vrai changement viendra peut-être d'un détail émotionnel. Les balances, une situation que vous essayez de maintenir équilibrée, pourrait enfin montrer ses limites et honnêtement, cela vous soulagera plus que vous ne l'imaginez. Les scorpions, une envie de bouger, de partir ou de casser la routine pourrait devenir très forte aujourd'hui. Quant à vous, les sagittaires, vous comprendrez rapidement ce qui motive réellement quelqu'un autour de vous. Les capricornes, vous pourriez avoir un moment de recul assez brutal sur vos priorités récentes. Les Verseaux, ce qui vous semblait indispensable il y a quelques semaines pourrait soudain devenir beaucoup moins lourd. Et puis enfin, cher poisson, même un changement minime d'environnement ferait énormément de bien à votre esprit. Je vous souhaite à tous une excellente journée. Prenez soin de vous.
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0: Bienvenue, il est 8h. Radio 8, on vous accompagne, les boulangers, les agriculteurs avec nous depuis très tôt ce matin. Dans quelques instants, le souvenir de Katy Perry avec Dark Horse, ou encore Angèle et Justice avec What You Want. Allez, courage et prudence sur les routes ardennaises. Et maintenant, c'est l'info. Et le 2 minutes info, c'est à retrouver maintenant, et c'est avec René. Bonjour René.
1: Bonjour, bonjour à tous. Le préfet des Ardennes, la procureure de la République et le président du conseil d'administration du SDIS des Ardennes ont signé hier une convention tripartite inédite dans la région Grand Est, un texte qui formalise la collaboration entre sapeurs-pompiers et autorités judiciaires pour élucider les causes des incendies de bâtiments. Derrière l'acronyme RCCI, recherche des causes et des circonstances des incendies, se cache un enjeu concret, déterminer si un incendie est accidentel ou criminel. Jusqu'ici, les sapeurs-pompiers rédigeaient un simple rapport d'intervention, souvent trop succinct pour alimenter une enquête judiciaire. Désormais, 5 officiers spécialement formés et qualifiés pourront être réquisitionnés par le parquet pour intervenir en renfort sur les scènes d'incendie les plus complexes. Écoutez les précisions du colonel David Gouzou, directeur adjoint et chef de corps adjoint des sapeurs-pompiers des Ardennes.
2: Dans un premier temps, effectivement, les sapeurs-pompiers vont se consacrer immédiatement aux urgences, par exemple au sauvetage des personnes, à l'extinction de l'incendie, mais bien évidemment auront à l'esprit d'essayer de comprendre comment le feu est parti et comment il s'est propagé. Et dans le cas où il peut y avoir un doute sur le caractère accidentel ou pas de l'incendie, par exemple, si on a l'impression que l'incendie n'est pas accidentel et peut avoir une cause criminelle finalement, dans ce cas-là, on doit saisir les forces de l'ordre, donc on a toujours à nos côtés soit les gendarmes, soit la police nationale pour les secteurs plus urbains. Et dans ce cas-là, nous, on s'oriente vers l'officier de police judiciaire pour lui dire attention, là on a vraiment un doute, on a l'impression que l'incendie n'est pas accidentel.
1: Voilà, la convention cible exclusivement les feux bâtimentaires, immeubles d'habitation ou encore exploitation agricole à l'exclusion des véhicules, des conteneurs ou espaces naturels. Le déclenchement du dispositif restera ciblé et soumis à réquisition du parquet. Le choc en France après l'assassinat de Liana, plus de 200 rassemblements hier pour dire stop à la défaillance de la justice dans les Ardennes. Près de 200 personnes étaient réunies hier soir devant le tribunal de Charleville-Mézières. Sébastien Lecornu prévoit de convoquer une réunion de travail sur la protection de l'enfance. Gérald Darmanin et Laurent Nunez, eux, devraient être auditionnés ce mardi au Sénat. Pour équilibrer le système de retraite, il faudrait reculer l'âge de départ légal à plus de 67 ans en 2070. C'est la préconisation émise hier par le Conseil d'orientation des retraites. Il prévoit en effet un déficit de 2,4% du PIB, en cause une natalité plus faible que prévu. Et puis en football, pour la rencontre décisive de ce dimanche pour la montée en National 2, le CSE d'Ardennes a décidé d'inviter ses supporters. À cette occasion, l'entrée sera gratuite en tribune honneur dimanche. Le CSE d'Ardennes qui reçoit Metz à 15h et devra s'imposer par 2 buts d'écart pour espérer donc décrocher son billet pour l'accession en National 2. Voilà pour l'essentiel dans cette édition. Très belle matinée avec nous.

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0: Oh, ça fait du bien, ça, un petit souvenir comme ça. On vous ressort des classiques, Katy Perry avec Dark Horse.
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0: Et puis soyez là avant 9h, puisqu'on va s'intéresser évidemment à ce beau cadeau pour le mois de juin avec les beaux jours de l'été, avec la cave de Nevers de Charleville. On a pensé à vous, vous allez gagner votre magnum de champagne et 12 flûtes de champagne Louis XV d'une valeur de 400 €. 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On en parlera, ce sera tout à l'heure. Avant cela, il y aura le rappel de l'éphéméride dans quelques instants, avec le dernier coup d'œil sur vos anniversaires. Le 2 minutes info revient tout à l'heure à 8h30. Et avant cela, eh bien, toujours plus de hits dans les Ardennes. C'est avec Charlotte Carnin et voici Tant pis pour elle sur Radio.

0: Tout va bien pour cette matinée Freya Sky avec Silent Treatment.
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0: Allez, le dernier coup d'œil sur ce mardi aujourd'hui, en ce 9 juin, 160e jour de l'année. Je vous le rappelle, les Diane et les Fabi, les Féliciens sont à l'honneur aujourd'hui, avec aujourd'hui une minute d'ensoleillement en plus. Aujourd'hui, le proverbe nous dit qui parle sème, qui écoute récolte. Et enfin, le dicton, en juin, la pluie qui vient d'amont trempe la terre jusqu'au fond. Allez, dernier coup d'œil sur vos anniversaires. Aujourd'hui, c'est l'anniversaire d'Anthony Vaucher de Bagneux. C'est également l'anniversaire de Karine Collignon de Renvé. Et on terminera avec Johanna Alexandre de Rethel. Bon anniversaire à vous et bon anniversaire à toutes les personnes que j'ai citées ce matin, depuis ce matin 6h. On revient évidemment demain avec une nouvelle salve d'anniversaire entre 6h et 9h. Et avant de retrouver René pour le 2 minutes info, Alex Warren arrive et Fever Dream. Pour vous souhaiter une excellente matinée dans les Ardennes à l'écoute de Radio 8.
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0: Bonne matinée avec nous et prudence sur les routes ardennaises. On vous accompagne, il est 8h30. On célébrera les beaux jours de l'été avec la cave de Nevers de Charleville et Radio 8 dans un instant. Toujours plus de hits avec Pierre Demer, je pense à vous. Et là, c'est le 2 minutes info et c'est avec René. Bonjour René.
1: Bonjour, bonjour à tous. Des milliers de personnes dans les rues hier pour manifester devant les tribunaux pour dénoncer les dysfonctionnements de la justice dans l'affaire Liana. Des rassemblements organisés à l'appel de plusieurs associations féministes et de protection de l'enfance. À Charleville, 200 personnes se sont rassemblées devant le palais de justice pour dénoncer le dysfonctionnement de la justice. Écoutez.
2: Je tenais à être présente pour exprimer ma colère. On veut plus d'excuses, on veut plus des mots. Ça sert à rien, c'est trop tard. On veut des actes parce que la protection de l'enfance, ça doit être une priorité absolue. Partout et tout le temps.
3: Vivre ce que ces gens ont vécu, c'est inhumain. La vie veut que les enfants enterrent les parents, pas l'inverse. L'inverse, c'est pas naturel.
4: Je me mets à la place de cette famille, en fait. J'ai beaucoup de colère. Ça m'a fait beaucoup pleurer, cette petite. Je leur demande pardon au nom de la France, quoi. Vraiment.
1: Face à cette colère, Sébastien Lecornu réunit en fin de matinée les ministres de la Justice, de l'Intérieur, de l'Éducation nationale, de la Santé et de l'Égalité entre les femmes et les hommes. L'objectif, prendre de nouvelles mesures législatives. Et dans ce contexte, le plaidé coupable criminel approuvé ce lundi par les députés en commission. Il s'agit de la mesure phare du projet de loi sur la justice criminelle. Cette procédure prévoit qu'en échange d'une reconnaissance des faits par l'accusé, ce dernier puisse se voir proposer une peine réduite d'un tiers. L'objectif, réduire le délai de traitement des affaires. Au chapitre judiciaire, justement, à Sedan, Radia, une Sedanaise condamnée pour outrage et violence sur des policiers. Les faits sont déroulés le 1er février dernier à Sedan. En état d'ébriété, la prévenue insulte les policiers. La situation dégénère lors de son transfert à l'hôpital, lors d'une fouille de sécurité avec des coups portés aux agents. Des faits partiellement filmés par les caméras piétons des fonctionnaires. Deux policiers ont été blessés. Le tribunal a finalement condamné la prévenue à 140 heures de travaux d'intérêt général et inéligible durant 2 ans. Elle devra également verser 200 euros dommages et intérêts à chacun des deux policiers. Dans le reste de l'actualité, pour équilibrer le système de retraite, il faudrait reculer l'âge de départ légal à plus de 67 ans en 2070. C'est la préconisation émise hier par le Conseil d'orientation des retraites. Il prévoit en effet un déficit de 2,4% du PIB en cause d'une natalité plus faible que prévu. Et puis galère en vue demain sur les rails. Les syndicats appellent à la grève ce mercredi à la SNCF. Un mouvement pour dénoncer les réorganisations du groupe ferroviaire et le trafic s'annonce perturbé, notamment en région. Un TGV sur 3 en moyenne. Voilà pour l'essentiel dans cette édition.
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0: Comme tous les matins, vous êtes avec nous, peut-être sur le trajet, vous arrivez au boulot à 7h06, c'était Mickey, ça pique un peu quand même.
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0: 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Allez, toujours plus de hits dans les Ardennes, Ravin Lenay avec Love Me Not, et avant le rappel de la question du jour et l'horoscope, c'est Pierre Garnier qui arrive et ce sera l'horizon.

0: Toujours plus de lui dans les Ardennes. Pierre Garnier, c'était l'horizon.
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0: Et avant de partir, le rappel de la question du jour. Aujourd'hui, en ce mardi, en ce 9 juin, et on vous demande depuis ce matin si vous avez vous aussi déjà commencé la journée avec le célébrissime. Non, mais c'est une blague en fait. Vous savez, cette phrase que l'on dit le matin, parce qu'on se lève, il s'est passé un truc, monsieur ou madame, avant de partir, a fait un truc qui forcément vous a déplu ou un truc qui vous a un peu gonflé de bon matin. Si le premier mot que vous avez sorti, c'est cette phrase-là, et ben répondez sur la page Facebook Radio 8 Ardennes. Il y a Guillaume qui me regarde avec deux yeux. Ça t'est jamais arrivé ça? Demain aussi. Ah, tu vois. Vita arrive dans un instant, ça fait mal. On jettera un coup d'œil d'ailleurs sur vos commentaires demain matin avant 7h. Guillaume dès 9h sur Radio 8, le 2 minutes info avec René à 9h. Et avant de partir, eh bien, c'est l'horoscope, le dernier rendez-vous, c'est avec Camille.
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2: 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Bonjour à tous, cher Bélier, vous pourriez avoir envie de provoquer une discussion que tout le monde évite depuis un moment. Faites-le avec calme, les Béliers. Taureau, quelque chose d'apparemment banal pourrait réveiller une envie oubliée aujourd'hui. Gémeaux, la journée ne vous demande pas de tout comprendre, seulement d'identifier ce qui mérite vraiment votre attention. Les cancers, vous pourriez ressentir une distance inhabituelle avec quelqu'un. Les lions, c'est dans vos réactions spontanées que les autres percevront le plus votre sincérité. Du côté des vierges, vous aurez envie de remettre de l'ordre dans un domaine précis de votre vie. Mais le vrai changement viendra peut-être d'un détail émotionnel. Les balances, une situation que vous essayez de maintenir équilibrée, pourrait enfin montrer ses limites et honnêtement, cela vous soulagera plus que vous ne l'imaginez. Les scorpions, une envie de bouger, de partir ou de casser la routine pourrait devenir très forte aujourd'hui. Quant à vous, les sagittaires, vous comprendrez rapidement ce qui motive réellement quelqu'un autour de vous. Les capricornes, vous pourriez avoir un moment de recul assez brutal sur vos priorités récentes. Les verseaux, ce qui vous semblait indispensable il y a quelques semaines pourrait soudain est venu devenir beaucoup moins lourd. Et puis enfin, cher poisson, même un changement minime d'environnement ferait énormément de bien à votre esprit. Je vous souhaite à tous une excellente journée. Prenez soin de vous.
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0: sommes le mardi 9 juin, il est 9h, vous écoutez Radio 8. Il y a Dizzy Theodora en préparation avec Mélodrama, mais aussi Womack Womack qu'on écoutera avec Teardrops. Et puis tout à l'heure, on va parler cadeau, direction l'Eurospace Center. Mais d'abord, un point sur l'info dans les Ardennes sur Radio 8. Ce matin, c'est avec René.
1: Bonjour, bonjour à tous. La ville de Sedan a présenté ce vendredi en conseil municipal les conclusions d'un vaste audit de son patrimoine d'éclairage public. Bilan, des installations vieillissantes, des zones trop sombres ou trop peu éclairées et une facture de travaux estimée à près de 3,4 millions d'euros. C'est le cabinet Acer, basé à Épinal, qui a mené les études lancées en 2023 et 2024 sur l'ensemble du parc d'éclairage chaudanais. Sur les quelques 3 669 luminaires que compte la ville, 2157 ont été classés comme énergivores, inadaptés en fin de vie, voire même dangereux. Seulement 30% du parc est déjà équipé en LED. Écoutez le maire de Sedan, Didier Herbillon, qui nous parle donc de ce nouveau schéma envisagé par la ville de Sedan.
2: Le plan qui va se mettre en œuvre va nous permettre d'économiser à terme 71% du coût annuel de l'électricité. Et ça, ça va permettre de financer en grande partie l'investissement que nous allons faire. Donc c'est vraiment un investissement vertueux. Puis il y a deux grands volets. Alors il y a l'éclairage public lui-même qui fera en sorte qu'il y aura une visibilité lumineuse de la ville qui sera configurée selon l'importance des voiries. Une grande avenue, on va l'éclairer plus fortement qu'une petite rue par exemple, mais ce sera tout à fait sécure, hein. Bon. Et puis la mise en valeur lumière de nos monuments. Ça aussi, c'est un acte fort parce que c'est aussi l'image de marque d'une ville.
1: Voilà donc le conseil municipal qui a validé le contenu de ce schéma et approuvé l'engagement d'une consultation d'entreprise spécialisée d'ici la fin du premier semestre 2026. À JV, deux hommes condamnés pour extorsion. L'affaire remonte au 1er avril 2025. Lors d'une soirée organisée dans un appartement de JV, une altercation éclate entre les deux prévenus et la victime sur fond de différends concernant de l'argent et du tabac. La victime a expliqué avoir été contrainte de se rendre à plusieurs distributeurs afin d'effectuer des retraits d'argent sous la menace. Après ces retraits, les deux protagonistes seraient retournés à l'appartement où de nouvelles violences auraient été commises. Des voisins vont finalement intervenir pour mettre fin aux agissements des deux malfrats. Le tribunal a condamné l'un des prévenus à 8 mois de prison ferme avec un aménagement sous bracelet électronique de 2 mois. Son complice écope, lui, d'une amende de 500 € pour dégradation. De nouvelles plaintes déposées contre Patrick Bruel. Deux autres devraient l'être la semaine prochaine. Le chanteur a été placé en garde à vue hier pour des faits qui concernent 13 victimes présumées. L'artiste de 67 ans est accusé par plusieurs femmes de viol et d'agression sexuelle. Les Bleus se sont rassurés hier soir à Lille. Dernier match de préparation réussi. Victoire 3-1 face à l'Irlande grâce à un triplé de Michael Olise. Un succès des tricolores avant de s'envoler pour les États-Unis demain depuis le Bourget, direction Boston, camp de base des Bleus. Les hommes de Didier Deschamps qui affronteront le Sénégal. Premier match de la compétition pour les Bleus, ce sera mardi prochain, le 16 juin. Voilà pour l'essentiel dans cette édition. 9h passé 2 minutes.
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0: nom de Zeus, c'était Womack Womack sur Radio 8.
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0: Womack Womack pour commencer l'émission du jour. Et si j'ai dit nom de Zeus, c'est pas complètement par hasard, c'est parce que je suis en train de penser au film Retour vers le futur, parce qu'aujourd'hui c'est l'anniversaire de l'acteur Michael J. Fox qui jouait le rôle principal dans Retour vers le futur. Et bien aujourd'hui il a 65 ans. C'est aussi l'anniversaire de Johnny Depp qui a 63 ans par exemple aujourd'hui, ou encore le nageur français Yannick Agnel fête son anniversaire, il a 34 ans. Allez, bonjour, bienvenue, direction l'Eurospace Center. On va vous offrir votre passe journée pour cet Eurospace Center en Belgique. Je vous explique de quoi il retourne dans quelques minutes, le temps d'écouter Louane avec Chien et Clara Luciani. Voici le reste sur Radio 8. Let's go!

Louane est chien sur Radio 8. Pour la suite, on aura Bruno Mars avec I Just Might. Bruno Mars, Julien Lib avec Ota pour Dis-moi Où et Shakira avec Bélé tout à l'heure pour Algotou. Je vous l'ai dit, je vous en ai parlé. Aujourd'hui, on vous offre vos invitations pour aller à l'Eurospace Center en Belgique, à moins d'une heure de Sedan. Vous allez pouvoir y aller en famille. On vous offre l'occasion, le temps d'une journée, de devenir astronaute, de tester vos capacités, de marcher sur la Lune. Enfin, vous voyez un peu le concept. C'est l'Eurospace Center qui vous attend. 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

0: Voilà, vous avez entendu les trois, vous me donnez le nom de l'interprète ou le titre d'une de ces trois chansons et vous tentez de gagner vos invitations pour l'Eurospace Center. 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

0: Shakira.
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0: Shakira avec Belek, on vient l'écouter. Avec Algotou à l'instant, belle matinée. Merci d'être avec nous sur Radio 8, c'est mardi aujourd'hui. Nous sommes le 9 juin. Dans un instant, je vais vous parler d'un nouveau puzzle 3D qui va sortir, qui sera dispo début novembre. Vendu combien ? 750 euros. Un petit peu moins en fait que 750 euros. Mais écoutez le nombre de pièces, c'est juste hallucinant. 12 000 pièces, record battu. Je vous parle de ça dans 10 minutes à peu près. Le temps d'écouter Tame Impala qui arrive avec Jenny pour Dracula. Puis là, c'est Louisa. Ah, j'adore, le nouveau Louisa s'appelle Jetlag. Écoutez ça maintenant sur Radio 8. 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

0: The Dead Dance de Lady Gaga sur Radio 8. Allez s'y réaliser un puzzle 3D constitué de 12 060 toutes petites pièces. Ça vous fait pas peur? Il y a Lego qui annonce la sortie d'une nouvelle boîte en novembre. Dans sa collection architecture, il s'agit de la Sagrada Familia de Barcelone. Dans la boîte, de quoi assembler une maquette du célèbre monument espagnol de 62 cm de haut, 47 de large et 39 cm de profondeur. 12 060 pièces. C'est le plus grand set de l'histoire de la marque. Il sera commercialisé au prix de 749,99€. Ouais, 749,99€. Et vous pouvez déjà le précommander si vous voulez. Il vous sera livré le 1er novembre. Il faudra compter toutes les pièces pour être sûr qu'il n'en manque pas. Je rappelle, 12 060 pièces. Zao qui arrive avec MC Solar, ce sera comme Caroline et Miley Cyrus avec Louis Mazouane sur Radio 8 avant le retour d'Info à 10h.
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0: Allez, la suite de la musique après le point sur l'info dans les Ardennes de 10h avec René. On va écouter Gims avec Soleil, Damiano David avec The First Time. On aura aussi Martin Garrix tout à l'heure avec Ed Sheeran avec Repeat It, par exemple, au programme sur Radio 8.
1: Bonjour, bonjour à tous. Le préfet des Ardennes, la procureure de la République et le président du conseil d'administration du SDIS des Ardennes ont signé hier une convention tripartite inédite dans la région Grand Est, un texte qui formalise la collaboration entre sapeurs-pompiers et autorités judiciaires pour élucider les causes des incendies de bâtiments. Derrière l'acronyme RCCI, recherche des causes et des circonstances des incendies, se cache un enjeu concret, déterminer si un incendie est accidentel ou criminel. Jusqu'ici, les sapeurs-pompiers rédigeaient un simple rapport d'intervention, souvent trop succinct pour alimenter une enquête judiciaire. Désormais, 5 officiers spécialement formés et qualifiés pourront être réquisitionnés par le parquet pour intervenir en renfort sur les scènes d'incendie les plus complexes. Écoutez les précisions du colonel David Gouzou, directeur adjoint et chef de corps adjoint des sapeurs-pompiers des Ardennes.
2: Dans un premier temps, effectivement, les sapeurs-pompiers vont se consacrer immédiatement aux urgences, par exemple au sauvetage des personnes, à l'extinction de l'incendie, mais bien évidemment auront à l'esprit d'essayer de comprendre comment le feu est parti et comment il s'est propagé. Et dans le cas où il peut y avoir un doute sur le caractère accidentel ou pas de l'incendie, par exemple, si on a l'impression que l'incendie n'est pas accidentel et peut avoir une cause criminelle finalement, dans ce cas-là, on doit saisir les forces de l'ordre, donc toujours à nos côtés, soit les gendarmes, soit la police nationale pour les secteurs plus urbains. Et dans ce cas-là, nous, on s'oriente vers l'officier de police judiciaire pour lui dire attention, là, on a vraiment un doute, on a l'impression que l'incendie n'est pas accidentel.
1: Voilà, la convention cible exclusivement les feux bâtimentaires, immeubles d'habitation ou encore exploitation agricole à l'exclusion des véhicules, des conteneurs ou espaces naturels. Le déclenchement du dispositif restera ciblé et soumis à réquisition du parquet. Le choc en France après l'assassinat de Liana, plus de 200 rassemblements hier pour dire stop à la défaillance de la justice dans les Ardennes. Près de 200 personnes étaient réunies hier soir devant le tribunal de Charleville-Mézières. Sébastien Lecornu prévoit de convoquer une réunion de travail sur la protection de l'enfance. Gérald Darmanin et Laurent Nunez, eux, devraient être auditionnés ce mardi au Sénat. Pour équilibrer le système de retraite, il faudrait reculer l'âge de départ légal à plus de 67 ans en 2070. C'est la préconisation émise hier par le Conseil d'orientation des retraites. Il prévoit en effet un déficit de 2,4% du PIB, en cause une natalité plus faible que prévu. Et puis en football, pour la rencontre décisive de ce dimanche pour la montée en National 2, le CS d'Ardennes a décidé d'inviter ses supporters. À cette occasion, l'entrée sera gratuite en tribune honneur dimanche. Le CS d'Ardennes qui reçoit Metz à 15h et devra s'imposer par 2 buts d'écart pour espérer donc décrocher son billet pour l'accession en National 2. Voilà pour l'essentiel dans cette édition. Très belle matinée avec nous.
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Repeat It. C'était Martin Garrix avec Ed Sheeran sur Radio 8. Et alors, Swift Opelite, Kenji Vianney Le Feu et Somber avec Homebreaker sont au programme sur Radio 8 dans un instant. 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Je sais pas si ça aide.

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Chambord et Comme Riker qu'on vient d'écouter à l'instant sur Radio 8. 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Bébé Rexha qui arrive, New Religion. Et voici Jérémy Frérot avec Frérot sur Radio 8.

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0: Les épines du cœur de Vanessa Paradis sur Radio 8 à l'instant, ce mardi matin. Tout à l'heure, on fera le point sur l'info dans les Ardennes. René sera de retour et ce sera à 11h. Le temps d'écouter Crash avec Joseph Kamel et puis David Guetta qui arrive avec Jennifer Lopez. Parlons-en de Jennifer Lopez puisqu'il y a un film qui a été mis en ligne vendredi sur Netflix qui s'appelle Office Romance. On va pas se mentir, le scénario, ça fait un peu film de Noël, sauf que ça débarque début juin sur Netflix. Jennifer Lopez qui joue la patronne d'un cabinet d'avocats très dur, etc. mais qui va finalement tomber follement amoureuse d'un de ses employés, Jennifer Lopez, dans ce film. Donc Office Romance, c'est dispo sur Netflix. Moi, j'ai pas encore regardé. Si vous voulez aller regarder, vous nous raconterez si c'était bien ou pas. Si vous cherchez un truc. La suite, donc, je vous l'ai dit, David Guetta avec Jennifer Lopez et Joseph Kamel aussi avant 11h.
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0: J'espère que vous passez une très belle matinée avec nous ici sur Radio 8, votre radio dans les Ardennes avec Harry Styles qui arrive. C'est le nouveau titre d'Harry Styles qui s'appelle American Girls qu'on va écouter juste après. Vita avec Ça fait mal. Mais d'abord l'info dans les Ardennes avec René, Radio 8, 11h.
1: Bonjour, bonjour à tous. Des milliers de personnes dans les rues hier pour manifester devant les tribunaux pour dénoncer les dysfonctionnements de la justice dans l'affaire Liana. Des rassemblements organisés à l'appel de plusieurs associations féministes et de protection de l'enfance. À Charleville, 200 personnes se sont rassemblées devant le palais de justice pour dénoncer le dysfonctionnement de la justice. Écoutez.
2: Je tenais à être présente pour exprimer ma colère. On veut plus d'excuses, on veut plus des mots. Ça sert à rien, c'est trop tard. On veut des actes parce que la protection de l'enfance, ça doit être une priorité. Absolue partout et tout le temps.
3: Vivre ce que ces gens ont vécu, c'est inhumain. La vie veut que les enfants enterrent les parents, pas l'inverse. L'inverse, c'est pas naturel.
4: Je me mets à la place de cette famille, en fait. J'ai beaucoup de colère. Ça m'a fait beaucoup pleurer, cette petite. Je leur demande pardon au nom de la France, quoi, vraiment.
1: Face à cette colère, Sébastien Lecornu réunit en fin de matinée les ministres de la Justice, de l'Intérieur, de l'Éducation nationale, de la Santé et de l'Égalité entre les femmes et les hommes. L'objectif, prendre de nouvelles mesures législatives. Et dans ce contexte, le plaidé coupable criminel a approuvé ce lundi par les députés en commission. Il s'agit de la mesure phare du projet de loi sur la justice criminelle. Cette procédure prévoit qu'en échange d'une reconnaissance des faits par l'accusé, ce dernier puisse se voir proposer une peine réduite d'un tiers. L'objectif, réduire le délai de traitement des affaires. Au chapitre judiciaire, justement, à Sedan, Radia, une Sedanaise condamnée pour outrage et violence sur des policiers. Les faits sont déroulés le 1er février dernier à Sedan. En état d'ébriété, la prévenue insulte les policiers. La situation dégénère lors de son transfert à l'hôpital, lors d'une fouille de sécurité avec des coups portés aux agents. Des faits partiellement filmés par les caméras piétons des fonctionnaires. Deux policiers ont été blessés. Le tribunal a finalement condamné la prévenue à 140 heures de travaux d'intérêt général et inéligible durant deux ans. Elle devra également verser 200 euros de dommages et intérêts à chacun des deux policiers. Dans le reste de l'actualité, pour équilibrer le système de retraite, il faudrait reculer l'âge de départ légal à plus de 67 ans en 2070. C'est la préconisation émise hier par le Conseil d'orientation des retraites. Il prévoit en effet un déficit de 2,4% du PIB en cause d'une natalité plus faible que prévu. Et puis galère en vue demain sur les rails. Les syndicats appellent à la grève ce mercredi à la SNCF, un mouvement pour dénoncer les réorganisations du groupe ferroviaire et le trafic s'annonce perturbé, notamment en région. Un TGV sur trois en moyenne. Voilà pour l'essentiel dans cette édition.
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C'était Dion Vicile de Sienna Spiro qu'on vient d'écouter à l'instant. Vous êtes sur Radio 8. Pour la suite, Angèle et Justice, What You Want. Amir avec nous et Christophe Maé, la Lune. Et puisqu'on parle de la Lune, direction l'Eurospace Center. 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

0: Christophe Maé, la Lune sur Radio 8 à l'instant.
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0: On quitte la Lune, on revient sur Terre avec ce dimanche la 8e édition de la course nature qui est organisée à Amblimont. Et vous aurez 4 parcours en tout, 2 parcours de course et 2 parcours de marche qui seront proposés. Allez, on commence par la marche. Vous aurez soit 10, soit 18 km à parcourir, départ à 8h et à 9h45. Et pour la course, et ben départ à 9h30 et à 10h avec des courses de 10 ou de 18 km au choix. 8e édition de la course nature, ça se passe à Amblimont, c'est ce dimanche. On écoute Alex Warren avec Eternity après des milliers de je t'aime. Voici Slimane sur Radio 8.

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0: 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On vient d'écouter à l'instant Jackie et Carla en duo avec la recette. Autre duo pour la suite.
1: Je suis comme un son que t'aurais pas, Shazam.
0: Ce sera Diziz avec Théodora, avec Mélodrama. Avant de faire le point sur l'info dans les Ardennes à midi avec René. Et il y avait à gagner des invitations pour la Belgique, à moins d'une heure de Sedan pour l'Eurospace Center en Belgique. Et j'accueille tout de suite Florine qui habite à Rethel. Bonjour Florine.
2: Bonjour.
0: Journée de repos pour vous si j'ai bien compris.
2: C'est ça, tout à fait, je suis en repos, oui, je suis mariée ce week-end.
0: Vous êtes mariée ce week-end, félicitations.
2: Alors, merci.
0: Tout s'est bien passé?
2: Oui, très bien.
0: Les photos, vous avez réussi à avoir des photos sous le soleil ou pas?
2: Oui, un petit peu de pluie, mais soleil aussi.
0: Bon, il valait mieux ça que d'avoir trop chaud et des auréoles sous les bras, remarquez.
2: Voilà. Tout à fait.
0: Vous avez reconnu un de nos trois titres ce matin, c'était lequel?
2: Le premier, Ed Sheeran, avec Shape of You.
0: Exactement, Shape of You d'Ed Sheeran. Il y avait aussi Étienne Daho, Bleu comme toi. Et Cyndi Lauper, avec True Colors. Et du coup, j'ai le plaisir, Florine de Rethel, de vous offrir vos invitations pour l'Eurospace Center en Belgique.
2: Ah,
0: le temps d'une journée, vous allez devenir astronaute. Partez à la découverte de l'espace. Vous allez tester vos capacités ou encore, par exemple, marcher sur la Lune. Voilà pour...
2: Ça va faire plaisir aussi.
0: Voilà pour une sortie sympathique. Ça, c'est pas pour vous, c'est pour offrir du coup.
2: Non, mais pour notre fille, on va voilà, sortir en famille.
0: D'accord, ok, comme ça, vous allez pouvoir y voilà. Aller ensemble. Voilà. On vous envoie ça rapidement et je vous souhaite une bonne journée shopping à Sedan.
2: Merci, à vous aussi.
0: À bientôt, Florine.
2: À bientôt.
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0: 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Et moi, j'aurai le plaisir de vous retrouver demain matin, 9h midi, avec demain mercredi, c'est souvent le cas le mercredi, à gagner des places de cinéma sur Radio 8. Bon après-midi à tous.
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2: Bonjour, bonjour à tous. La ville de Sedan a présenté ce vendredi en conseil municipal les conclusions d'un vaste audit de son patrimoine d'éclairage public. Bilan des installations vieillissantes, des zones trop sombres ou trop peu éclairées et une facture de travaux estimée à près de 3,4 millions d'euros. C'est le cabinet Acer, basé à Épinal, qui a mené les études lancées en 2023 et 2024 sur l'ensemble du parc d'éclairage chedanais. Sur les quelques 3669 luminaires que compte la ville, 2157 ont été classés comme énergivores, inadaptés en fin de vie, voire même dangereux. Seulement 30% du parc est déjà équipé en LED. Écoutez le maire de Sedan, Didier Herbillon, qui nous parle donc de ce nouveau schéma envisagé par la ville de Sedan.
3: Le plan qui va se mettre en œuvre va nous permettre d'économiser à terme 71% du coût annuel de l'électricité. Et ça, ça va permettre de financer en grande partie l'investissement que nous allons faire. Donc, c'est vraiment un investissement vertueux. Puis, il y a deux grands volets. Alors, il y a l'éclairage public lui-même, qui fera en sorte qu'il y aura une visibilité lumineuse de la ville qui sera... configuré selon l'importance des voiries. Une grande avenue, on va l'éclairer plus fortement qu'une petite rue, par exemple, mais ce sera tout à fait sécur. Et puis, la mise en valeur lumière de nos monuments. Ça aussi, c'est un acte fort parce que c'est aussi l'image de marque d'une ville.
2: Voilà donc le conseil municipal qui a validé le contenu de ce schéma et approuvé l'engagement d'une consultation d'entreprise spécialisée d'ici la fin du premier semestre 2026. À Givet, deux hommes condamnés pour extorsion. L'affaire remonte au 1er avril 2025. Lors d'une soirée organisée dans un appartement de Givet, une altercation éclate entre les deux prévenus et la victime sur fond de différends concernant de l'argent et du tabac. La victime a expliqué avoir été contrainte de se rendre à plusieurs distributeurs afin d'effectuer des retraits d'argent sous la menace. Après ces retraits, les deux protagonistes seraient retournés à l'appartement où de nouvelles violences auraient été commises. Des voisins vont finalement intervenir pour mettre fin aux agissements des deux malfrats. Le tribunal a condamné l'un des prévenus à 8 mois de prison ferme avec un aménagement sous bracelet électronique de 2 mois. Son complice écope, lui, d'une amende de 500 € pour dégradation. Les Bleus se sont rassurés hier soir à Lille. Dernier match de préparation réussi. Victoire 3-1 face à l'Irlande grâce à un triplé de Michael Olise. Un succès des tricolores avant de s'envoler pour les États-Unis demain depuis le Bourget, direction Boston, camp de base des Bleus. Les hommes de Didier Deschamps qui affronteront le Sénégal. Premier match de la compétition pour les Bleus, ce sera mardi prochain, le 16 juin. La couleur du ciel pour cet après-midi, quelques nuages, quelques ondes éparses, mais aussi de belles éclaircies. Les températures maximales attendues de 17 à 18 degrés, 17 degrés à Rethel, 18 du côté de Charleville-Mézières et Sedan. Bon appétit, très bel après-midi.
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1: 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On jouera d'ailleurs tout à l'heure avec Walligator, Grand Est, des passes sont à gagner. On en reparle, Vita arrive, ça fait mal, tout de suite le coup d'œil sur l'actualité, Radio 8. Bel après-midi, il est 16h.
2: Bonjour à tous. Une minute de silence à l'Assemblée nationale pour Liana. Elle a été respectée tout à l'heure par les députés avant les questions au gouvernement. Et pour la présidente de l'Assemblée, Yaël Braun-Pivet, la République a collectivement failli au devoir de protection après la mort tragique de Liana dans le Gers. Après la colère et les rassemblements d'hier soir, le gouvernement fait des propositions. Le Premier ministre Sébastien Lecornu veut notamment renforcer les peines pour les violeurs en série et accélérer les enquêtes pour les crimes qui concernent les enfants. Des mesures ajoutées au projet de loi relatif à la protection de l'enfance. Le texte sera examiné à partir du 15 juillet à l'Assemblée. Enfin, le suspect principal, Jérôme Barella, avait été visé par une plainte pour viol sur mineur l'été dernier. Et la mère de la victime annonce attaquer l'État en justice. Son avocat a dénoncé aujourd'hui un naufrage de la justice. L'avocat de la famille de Liana doit aussi prendre la parole devant les médias cet après-midi. Dans le reste de l'actualité, Jerem Star relaxé après son action contre la tauromachie. L'influenceur avait perturbé une corrida dans les arènes de Nîmes en septembre dernier. Son procès avait eu lieu début avril et la décision vient d'être rendue. Pas de condamnation donc pour Jerem Star et les quatre autres accusés. Le tribunal a estimé que les délits n'étaient pas constitués. Des produits de plus en plus variés mais aussi plus dangereux, c'est ce que pointe le rapport de l'Agence de l'Union Européenne sur les drogues publié ce mardi. Le rapport annuel évoque des marchés qui évoluent à un rythme effréné mais aussi une large disponibilité des substances psychoactives. Selon ce rapport, les surdoses de drogues ont tué au moins 7600 personnes dans l'Union Européenne en 2024. Et puis si vous souhaitez passer la fête de la musique à l'Élysée, les inscriptions ouvrent à 18h ce soir pour pouvoir accéder à la cour d'honneur du palais présidentiel pour cette soirée du 21 juin, une tradition instaurée par Emmanuel Macron depuis 2018. On ne connaît pas encore les noms des artistes qui seront présents. Les inscriptions, c'est sur le site de l'Élysée. Et c'est la fin de cette édition. Bon après-midi à notre écoute.

0: Et c'est Mika sur Radio 8 avec Relax, Take It Easy. C'était la chanson de ses débuts.
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0: Ah oui, et mine de rien, c'était il y a bientôt 20 ans. En 2007, on faisait la connaissance de Mika. Deux premiers singles à l'époque, Relax, Take It Easy ou encore Grace Kelly. Et puis surtout ce fameux album, Life in a Cartoon Motion. Ça va bientôt faire 20 ans, mine de rien, que Mika est dans nos vies. Je vous souhaite la bienvenue. On fait un bout de chemin ensemble avec la musique, les infos, les cadeaux, les bons plans. Côté cadeau, on ira faire un petit tour du côté de Alligator. On aura l'occasion aussi de parler de la Star Academy avec un changement de directeur à l'horizon. Oui, Michael Goldman s'en va. On en reparlera un tout petit peu plus tard et puis on va aller se plonger dans l'ambiance de la Coupe du Monde. Coup d'envoi de la Coupe du Monde ce jeudi. Je vous passe l'hymne officiel dans un petit instant avec Shakira. Il y a aussi Louisa qui arrive sur Radio 8 avec Jetlag.

0: Shakira, Burna Boy, c'est la chanson officielle de la Coupe du Monde 2026.
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0: Ouais, on écoutait Die Die, il y a 1,2 km d'adrénaline, 6 inversions, looping, vrille. C'est un des plus grands et des plus longs roller coasters inversés d'Europe. 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C'est à découvrir et aussi destination Far West. Venez gagner vos invitations pour Walligator Grand Est en jouant tout simplement avec nous. Maintenant, au standard 03 24 27 45 46, vous laissez le mot de passe looping, les fameux looping du Monster, mais pas que. Looping, c'est le mot de passe 03 24 27 45 46. Nous connaîtrons le gagnant ou la gagnante tout à l'heure vers 17h20. D'ici là, vous jouez, mot de passe looping à nous laisser au standard. Bébé Rexha, inspiré par Faceless, New Religion. C'est ce qu'on écoute dans un tout petit instant et c'est sur Radio 8.
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Alors, des attractions totalement incroyables à découvrir. Du côté de Walligator, je vous disais tout à l'heure, il y a The Monster pour les fans d'attractions où il y a une petite poussée d'adrénaline. Il y a Space Shot également, on est en mode extrême. Il y a l'Anaconda encore et toujours. C'est une des attractions légendaires du parc. Venez jouer avec nous. D'ailleurs, on joue avec le mot de passe Looping. Voilà, donc autant vous dire qu'on met les coasters en avant. Looping, c'est le mot de passe à nous laisser maintenant. Des passes pour Walligator à gagner cet après-midi. 03 24 27 45 46. 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Il y a plein d'invitations qui sont à gagner. Et notamment maintenant, Looping, c'est le mot de passe. David Guetta arrive avec Jennifer Lopez. Je vous passe Harry Styles aussi. C'est American Girl.

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0: pourvu qu'elle soit douce, et un nouvel album en préparation pour elle. On écoutait Mylène Farmer, c'est sur Radio 8. Alors comme ça, il y a du changement à la tête de la Starac. Ouais, Michael Goldman est sur le départ. Changement de directeur. Selon Le Parisien, Michael Goldman ne sera plus le directeur du château. Après 4 saisons, il aurait choisi de passer la main. Lui qui avait déjà hésité à partir l'année dernière, avant d'être finalement convaincu de rester une année de plus. La production cherche donc son successeur. Et il y a un nom qui revient avec insistance. Quentin Mosiman, le gagnant de la Starac 2008. Aujourd'hui DJ international, des discussions seraient déjà en cours. Son agenda devenant plus léger après ses concerts d'octobre à Paris. D'autres profils seront aussi étudiés. Maud Brooke, manageuse de Mosiman, déjà pressentie en 2022, ou encore Icar, autre figure de la nouvelle star récemment vue dans Mask Singer. Quentin Mosiman, Icar, Maud Brooke, voilà qui pourrait remplacer Michael Goldman pour la prochaine saison de la Starac. En tout cas, on va surveiller tout ça. À venir, Angèle, dans un tout petit instant, la chanteuse belge, on écoutera What You Want. Et elle aussi prépare un album qui devrait sortir à l'automne. Angèle, on écoute avec Justice What You Want. Et avec Angèle, on se dirige vers les infos et vers le prix des carburants. Ce sera à 17h sur Radio 8.
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0: le coup d'œil sur l'actualité, le coup d'œil également sur le prix des carburants. Mais oui, on décote les stations-service les moins chères des Ardennes. On va en parler dans quelques instants. Côté musique, Alex Warren va nous rejoindre avec Fever Dream. 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
1: Bonsoir à tous. Les dysfonctionnements judiciaires après la mort de Liliana, longuement évoqués à l'Assemblée cet après-midi, le gouvernement interpellé. Et pour le Premier ministre, ce n'est pas un fait divers, mais un fait de société. Sébastien Lecornu promet dans cette affaire la vérité sur ce qui s'est passé. Les rapports d'inspection qui sont en cours seront rendus publics, précise le ministre de la Justice, Gérald Darmanin. Et le chef du gouvernement précise aussi qu'il va recevoir en fin de semaine les députés favorables à un texte global sur les violences sexistes et sexuelles, alors que les associations de demande une loi intégrale et déjà de premières mesures sont envisagées, notamment de renforcer les peines contre les violeurs en série qui risqueraient désormais la prison à perpétuité, mais aussi de mieux encadrer les délais d'enquête. Dans l'actualité encore, la SNCF va dévoiler ses prévisions pour la circulation des trains demain et les perturbations seront nombreuses pour cette journée de grève. C'est à l'appel de l'intersyndicale autour des salaires et de l'ouverture à la concurrence. On prévoit notamment la suppression d'un tiers des TGV et de la moitié des intercités ce mercredi. Le pape passera bien par Lourdes lors de sa visite en France. La conférence des évêques de France officialise sa venue le dimanche 27 septembre pour une messe sur la prairie face à la grotte. Léon XIV est attendu en France 4 jours à partir du 25 septembre, une première pour un pape depuis 2008. Il doit aussi se rendre à Notre-Dame de Paris et à la cathédrale de Metz. Un ministre israélien interdit de se rendre en France. C'est le ministre des Affaires étrangères qui l'annonce. Mesure contre le ministre des Finances, car précise Jean-Noël Barrou, il promeut activement l'annexion de la Cisjordanie et revendique ouvertement la recolonisation de Gaza. Un autre ministre d'extrême droite avait déjà été visé par cette interdiction du territoire français. Et puis après l'équipe masculine, ce sont les footballeuses françaises qui jouent ce soir un match de qualification pour le Mondial 2027 contre l'Irlande. C'est à Grenoble à 21h dans la 6e journée. Les Bleus sont pour l'heure en tête de leur groupe. C'est la fin de ce flash. Bonne fin d'après-midi.
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0: Et on débute avec le diesel. Intermarché Bonny-sur-Meuse propose 1,972. Intermarché Solairetel 1,976. C'est les deux meilleurs prix que j'ai pu trouver pour vous. Samplon 98, 1,990 chez Total Energy Charleville-Mézières. C'est le cas également du côté d'Asfeld. Du côté de Sedan, c'est le cas également à Rotel ou encore à Signy-l'Abbaye. Pour le samplon 95, 1,899 du côté d'Intermarché Carignan, 1,919 chez Total Energy Access, c'est à Sedan. Et puis on termine avec le GPL, un tarif de 0,923, ça recule un petit peu, chez Carrefour Charleville-Mézières.
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0: C'est Réma sur Radio 8 avec Calm Down.
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0: Alors, on s'en va tout de suite du côté de Nouzonville, où on accueille Christine qui est avec nous. Bonjour Christine.
2: Bonjour, Radio 8.
0: Alors Christine, parlez-moi de vous, faites quoi dans la vie?
2: Alors je sers les repas dans une maison de retraite.
0: Et la journée, vous me disiez tout à l'heure en antenne, c'est terminé, vous vous occupez pas du repas du soir, si je comprends bien.
2: Depuis 14h.
0: Bon, bah très bien. Et une petite sortie programmée pour Alligator prochainement, puisque les invitations, c'est gagné, c'est pour vous.
2: Super, merci.
0: Vous allez pouvoir...
2: On va programmer ça alors,
0: ah
2: avec
0: bah
2: les
0: oui.
2: enfants.
0: Ah oui, allez vous amuser du côté de la Terror House, du Space Shot, du Comet, de l'Anaconda, du Monster. Il y a des sensations pour toute la famille et surtout pour tous les goûts. Donc il y aura de quoi aller vous amuser là-bas.
2: Super.
0: Bon bah écoutez, profitez-en bien en tout cas. Bah, j'espère. Je vous souhaite de passer une excellente soirée avec nous. Avant de vous quitter, dites-moi quelle est la radio que vous écoutez tous les jours.
2: Radio 8. Je suis comme un saut
0: que tu aurais pas. Et d'autres cadeaux, d'autres invitations à gagner. Restez bien à l'écoute de Radio 8 évidemment. Dans un instant, Mélodrama. On écoutera This Is et Théodora sur Radio 8 après la pause.
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0: 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Nous, on s'en va retrouver la musique de Sherif Alouna. Il y aura Bruno Mars également tout à l'heure sur Radio 8.

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1: Et c'est Christophe Maé, on écoutait La Lune. Et c'est un carton pour Super Mario Galaxy, un carton d'animation signé Illumination, studio quand même made in France, collaboration avec Nintendo, et le film vient de franchir la barre symbolique du milliard de dollars de recettes au box-office mondial. C'est le premier film qui réalise cet exploit cette année, produit par Universal Pictures, Illumination et Nintendo. Cette nouvelle aventure animée confirme l'incroyable popularité du plombier moustachu. C'est le premier film milliardaire depuis Avatar de Feu et de Cendre, sorti en décembre dernier, réalisé une nouvelle fois par l'équipe qui avait été sur le premier film en 2023. Super Mario Galaxy domine d'ailleurs le box-office 2026 devant le biopic Michael. 888 millions de dollars. L'aventure spatiale projet Dernière Chance avec 680 millions et Le Diable s'habille en Prada 2 avec 663 millions. Donc premier film de 2026 milliardaire Super Mario Galaxy qui est encore dans certaines salles de cinéma d'ailleurs. À venir, Tame Impala. Avec Dracula. C'est ce qu'on écoute dans les prochaines minutes avant les infos de 18h sur Radio 8.
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0: un tout petit instant sur Radio 8, Lewis Capaldi, on écoutera Stay Love. Je vois venir aussi Miley Cyrus dans la BO du dernier Avatar, on écoutera Dream As One. Et puis tout de suite un point sur l'actualité ardennaise, c'est en compagnie de René. 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
1: Bonsoir Mathias, bonsoir à tous. Les réponses de l'État après le drame de l'affaire Liana, la collégienne retrouvée morte dans le Gers la semaine passée. Le Premier ministre Sébastien Lecornu présente des premières mesures suite à une réunion de crise en fin de matinée. Il propose que dans les crimes contre les enfants, les actes d'enquête soient faits dans un délai de 3 mois maximum. Le gouvernement veut également renforcer les peines pour les violeurs en série qui pourraient encourir la perpétuité. Des propositions qui viendront renforcer le projet de loi sur la protection des enfants. À Sedan, Radia, une Sudanaise condamnée pour outrage et violence sur des policiers. Les faits se sont déroulés le 1er février dernier dans la cité de Turenne. En état d'ébriété, la prévenue a insulté les policiers. La situation a dégénéré lors de son transfert à l'hôpital lors d'une fouille de sécurité avec des coups portés aux agents. Des faits partiellement filmés par les caméras piétons des fonctionnaires. 2 policiers ont été blessés. Le tribunal a finalement condamné la prévenue à 140 heures de travaux d'intérêt général. Elle devra également verser 200 euros de dommages et intérêts à chacun des 2 policiers. Les AESH mobilisés ce mardi avec des rassemblements pour ces accompagnants d'élèves en situation de handicap. Ils réclament une revalorisation de leur travail avec la création d'un véritable statut et une meilleure rémunération. Une mobilisation qui s'annonce également suivie à la SNCF demain. 4 syndicats appellent à la grève pour réclamer un moratoire sur l'arrivée de la concurrence. Comptez un TGV sur 3 supprimé en moyenne, des perturbations importantes également pour les TER. Plus d'infos dans les gares. Et puis du football pour la rencontre décisive de ce dimanche pour la montée en National 2. Le CSC d'Ardennes a décidé d'inviter ses supporters à cette occasion. L'entrée sera gratuite en tribune honneur. Le CSC d'Ardennes qui reçoit à 15h dimanche devra donc s'imposer par 2 buts d'écart pour espérer décrocher son billet pour la montée en National 2. Affaire à suivre donc. Tout de suite, la couleur du ciel de demain dans les Ardennes.
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1: La couleur du ciel de demain, nous serons le mercredi 10 juin. Les éclaircies seront généreuses dans le ciel ardennais. Quelques ondées sans conséquence. Des températures qui vont osciller de 11 à 17 degrés. 11 degrés demain matin au lever du jour à Monthermé, à Malandry ou encore du côté de Wasigny et de Stone. Excellente soirée avec nous.
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0: Et c'est le nouveau Joseph Kamel sur Radio 8. On écoutait Crash.
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0: Et ça, c'est plutôt intéressant. Le producteur de La Haine prépare actuellement un spectacle musical inspiré par la victoire des Bleus en 1998. En se posant la question, et vous, vous faisiez quoi le 12 juillet 98? Le souvenir de cette journée n'a jamais vraiment quitté l'imaginaire collectif. Ce soir-là, la victoire de l'équipe de France de football en finale de la Coupe du Monde provoquait une vague de joie rarement égalée dans l'histoire contemporaine du pays. Un spectacle musical se prépare et pourrait monter sur scène à l'occasion du 30e anniversaire du Sacre des Bleus au Stade de France en juillet 98, un spectacle musical donc qui se prépare. Moi, je trouve ça plutôt ambitieux et en même temps, tiens, c'est marrant parce qu'aujourd'hui, nous sommes le 9 juin et le 9 juin 98, c'était le lancement de la Coupe du Monde à Paris. On va retrouver Gims dans un tout petit instant. Gims avec Soleil, c'est juste après la pause sur Radio 8.
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0: Moi, je dirais, à quelques jours de l'été, c'est plutôt un bon choix, ça. Games avec Soleil, sur Radio 8, après la pause.
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0: Et c'est Benson Boone sur Radio 8 avec Mystical Magical.
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0: 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Vita arrive. Jack et Carla aussi. La recette sur Radio 8. Regarde.

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0: Et c'est Claudio Capéo, qu'est-ce qu'il me restera sur Radio 8. Dans quelques instants, le top de 19h. Moi, je vous quitte ici, on ferme cette émission. Demain matin, Laurent réveille les Ardennes. C'est à partir de 6h. Vous passerez ensuite la matinée avec Guillaume. Et puis moi, je reviens pour le 16-19. Et j'en profite pour faire un petit bisou, un petit salut à Louise qui est en vacances cette semaine. Ah, il y en a qui prennent les devants. D'accord. On va se quitter ici en musique avec Taylor Swift. C'est Hoplite. Taylor Swift est également présente sur la BO du futur Toy Story qui sort la semaine prochaine dans les salles de cinéma. On l'invite dans un instant, Taylor Swift sur Radio 8. Salut tout le monde!
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